0: origine Météo France, bulletin Coty pour la bande des 20 000, du Cap de l'Agde à la pointe de Pinard, du vendredi 25 septembre 2026, à 18h15 légal. Le vent fait référence au vent moyen selon l'échelle Beaufort, la mer est exprimée en échelle Douglas. L'heure légale correspond, l'hiver, à l'heure UTC, plus une heure, et l'été, à l'heure UTC, plus deux heures. Attention, en situation normale, les rafales peuvent être supérieures de 40% au vent moyen et les vagues maximales atteindre deux fois la hauteur significative. Pas d'avis de vent fort en cours ni prévu. Situation générale le vendredi 25 septembre 2026, à 12h, UTC, et évolution. Dépression 971 hectopascales sur le nord de l'Islande, se comblant progressivement sur place. Dorsale atlantique sur le sud des îles britanniques, se décalant vers la Manche demain. Prévision pour la nuit du vendredi 25 septembre au samedi 26 septembre. Vent. Nord, à nord-ouest 3, à 4, parfois 5, virant nord, à nord-est 3, à 4 en seconde partie de nuit. Mer. De l'Agde, à Bréa. Peu agité, à agiter. De Bréa, à Pinard, agité, à forte. Houle. Longue d'ouest, à nord-ouest 1, à 3 mètres d'est en ouest. Temps. Peu nuageux, à nuageux. Visibilité. Bonne. Prévision pour la journée du samedi 26 septembre. Vent. Secteur nord-est 2, 1 4, fraîchissant 3, 1 4. Parfois 5, l'après-midi, revenant localement nord-ouest en mer d'Iroise. Mer. De l'Agde, à Bréa. Peu agité, à agiter, s'atteignant peu agité l'après-midi. De Bréa, à Pinard. Agité, localement fort au large le matin. Houle. Ouest, à nord-ouest, hein, à 2,50 m d'est en ouest. Temps. Peu nuageux. Visibilité. Bonne. Tendance pour la nuit du 26 au 27 et la journée du dimanche 27 septembre. Vent. Virant est, à nord-est 3, 1, 4, parfois 5, puis sud-est en seconde partie de nuit, et sud le matin, localement 5, à 6 sur Pointe-Bretagne, et virant nord-ouest 3, à 5 en fin de journée. Mer. De Flémanville, à Bréa. Peu agité. Ailleurs. Agité, devenant localement agité, à forte sur Pointe-Bretagne en fin de journée. Houle. Ouest, à nord-ouest 1, à 2 mètres d'est en ouest, s'amplifiant localement ouest 2, à 2,50 m sur Pointe-Bretagne l'après-midi. Temps. Devenant couvert et pluvieux. Visibilité. Moyenne, à mauvais sous pluie. Observation le vendredi 25 septembre 2026, à 15h, UTC. Ouest 100. Vent nord-nord-ouest humeux, mer peu agitée, 1021 hectopascales en hausse, nuageux avec éclaircie, visibilité 10 000. Bas. Vent nord-ouest 12 nœuds. Brine le banc. Vent ouest-nord-ouest humeux. Mer peu agité, très nuageux, à couvert, visibilité 9000. Bréa. Vent nord-ouest fineux, visibilité 8000. Cap de l'Agde. Vent nord-ouest dineux, 1019 hectopascales en hausse, nuageux avec éclaircie, visibilité 4000. Pointe du Raz. Vent nord-nord-ouest 17 nœuds. Le prochain bulletin sera enregistré le samedi 26 septembre 2026, vers 6h15 légal. Météo France vous remercie de votre attention.
1: 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Fin de la diffusion du bulletin météorologique côtier. Je repasse 16. Bon quart à tous. Terminé.

origine météo France, bulletin côtier pour la bande des 20 000, du Cap de l'Agde à la pointe de Pinard, du samedi 26 septembre 2026, à 6h15 légal. Le vent fait référence au vent moyen selon l'échelle Beaufort, la mer est exprimée en échelle Douglas. L'heure légale correspond, l'hiver, à l'heure UTC, plus 1 heure, et l'été, à l'heure UTC, plus 2 heures. Attention, en situation normale, les rafales peuvent être supérieures de 40% au vent moyen et les vagues maximales atteindre 2 fois la hauteur significative. Pas d'avis de vent fort en cours ni prévu. Situation générale le samedi 26 septembre 2026. À 0 heure, UTC et évolution. Dorsale atlantique 1020 à 1025 hectopascales sur le sud des îles britanniques, se décalant en manche cet après-midi. Dépression mi-hectopascale sur proche atlantique. Talweg associé se décalant sur Pointe-Bretagne dimanche midi, et ensuite en manche. Prévision pour la journée du samedi 26 septembre. Vent. Secteur nord-est de 1-4, fraîchissant 3, 1-4, parfois 5 vers les Hébert, l'après-midi, revenant localement nord-ouest en heure d'Iroise. Mer. De l'Agde, à Bréa. Peu agité, à agiter, s'atteignant belle, à peu agité l'après-midi. De Bréa, à Pinard. Agité, localement forte au large le matin par houle. Houle. Ouest, à nord-ouest, hein, à 2,50 m d'est en ouest. Temps. Nuageux, puis voilé. Visibilité. Bonne. Prévision pour la nuit du samedi 26 septembre au dimanche 27 septembre. Vent. Virant est, à nord-est 3, 1,4. Parfois 5 vers les Hébert en soirée, puis sud-est en seconde partie de nuit. Mer. De Flémanville, à Bréa. Peu agité, parfois belle près du rivage. Ailleurs. Agité par houle. Houle. Ouest, à nord-ouest, hein, à 2 mètres d'est en ouest. Temps. Devenant couvert. Visibilité. Bonne. Tendance pour la journée du dimanche 27 septembre. Vent. Sud-est 3, 1,4, parfois 5, virant sud le matin, localement 5, à 6 sur Pointe-Bretagne, et nord-ouest 4, à 5 par l'ouest en fin de journée, parfois 3 sur Pointe-Bretagne. Rafale de l'Agde, à Bréa l'après-midi. Mer. De Flémanville, à Bréa. Peu agité. Devenant localement agité vers le large de Saint-Malo, à Bréa en fin d'après-midi. Ailleurs, agité, devenant localement agité, à Forte sur Pointe-Bretagne en fin de journée. Houle. Ouest, à nord-ouest, hein, à 2 mètres d'est en ouest, s'amplifiant localement ouest 2, à 2,50 m sur Pointe-Bretagne l'après-midi. Temps. Devenant progressivement couvert et pluvieux. Visibilité, moyenne, parfois mauvaise, sous pluie. Observation le samedi 26 septembre 2026, à 3h, UTC, ouest. Vent nord sinueux, mer peu agitée, 1024 hectopascales stationnaires, nuageux avec éclaircie, visibilité 10 000. Bas, vent nord-nord-ouest sinueux. Grignotant. Vent nord-ouest sinueux.

0: Réa. Evonor 12 nœuds, visibilité 6000. Cœur de lag. Evonor 14 nœuds, 1022 hectopascal en hausse. Pointe du rat. Evonor nord-est 4 nœuds. Le prochain bulletin sera enregistré le samedi 26 septembre 2026, vers 12h30 légal. Météo France vous remercie de votre attention.
1: 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Fin de la diffusion du bulletin météorologique côtier. Je repasse 16. Bon quart à tous. Terminé.

Bonjour, Carole. Ah bah, non, mais je savais bien que c'est parce que c'était nous, t'as pas voulu allumer la VHF tout de suite. Non, mais t'inquiète pas, je note, je ferai les comptes cet hiver. Là, t'en fais un peu trop quand même. Est-ce qu'il y a quelque chose de particulier à savoir pour aujourd'hui ou pas? Ok, ça marche.

0: Bonjour à vous, messieurs.
1: Bonjour, bonjour.

0: Bonjour à tout le monde. Bonjour à vous.
1: Bonjour à vous trois, Antoine.
0: Je te donnerai une conteuse à l'heure FD si tu veux. Il y a une qui est restée là sûrement de hier.
1: D'accord, c'est gentil. Merci. Sinon, j'irai dans les nerfs. Donc, nous, on doit avoir trois, je crois, dans les nerfs.
0: Bah, il y a une qui doit être là parce que du coup, il y a trois ici maintenant.
1: Ah, bah, il l'avait peut-être gardé avec eux alors, c'est possible, comme ils étaient sur les nerfs ici. Hein.

0: que tu as pensé à prendre notre baguette, Sim, ce matin?
1: Elle est à bord avec nous.
0: D'accord, on la récupérera tout à l'heure avec vous alors. Quand tu pourras la poser sur la cale, on s'est peut-être appelé à K2 tout à l'heure à 11h30.
1: Ouais, pas de soucis, on trouvera un moment.
0: Ça marche, merci à vous.

0: Est-ce qu'à tout hasard, Simon, quelqu'un t'a déjà demandé un nouveau journal machine pour celui pour la Bréhatine, qui est en train de partir en pillou complet?
1: Non, du tout.
0: Et ben, si à tout hasard, tu en aurais un éventuellement au bureau ou si tu peux en commander pour cet hiver, il est en train de partir en charpie complet.
1: Ouais, je vais voir si on a au bureau en rap, sinon on en fera d'autres au bureau du coup. Parce que je cache pas qu'un cahier comme ça, c'est 70 balles, bon, la merde.
0: Ouais, j'en doute pas. Je préfère te demander si éventuellement on en a là ou pas. C'est gentil, merci.

dernier passe à billetterie à l'instant, ok. Ok. Ok, vu.

Qu'est-ce que vous avez besoin de nous pour finir cette matinée? Ça marche, Carole. À tout à l'heure.

kiwi citron vert, c'est pas mal. Ah, c'est déjà fait. T'as dû le goûter, ça date de l'année dernière, ça. Ouais, c'est ça, tu te rappelles plus, ouais.

0: Bon après-midi à tout le monde, et puis moi je vous dis à lundi, et je m'occupe de faire de l'essence pour les Zodiacs, ça sera revenu cet après-midi.
1: Ça marche, merci Simon, bon après-midi à vous, et bon repos.
2: Bon après-midi à vous.
3: Les derniers devant nous. Bonjour tout le monde.
1: Bonjour à vous trois, yo.
2: Bonjour, bonjour.

dernier, elle a pas chez lui, ça marche. Donc les trois derniers, 21 alors du coup.

Origine Météo-France, bulletin côtier pour la bande des 20 000, du Cap de l'Agde à la pointe de Pinard, du samedi 26 septembre 2026, à 12h30 légale. Le vent fait référence au vent moyen selon l'échelle Beaufort, la mer est exprimée en échelle Douglas. L'heure légale correspond, l'hiver, à l'heure UTC, plus 1 heure, et l'été, à l'heure UTC, plus 2 heures. Attention, en situation normale, les rafales peuvent être supérieures de 40% au vent moyen et les vagues maximales atteindre 2 fois la hauteur significative. Pas d'avis de vent fort en cours ni prévu. Situation générale le samedi 26 septembre 2026, à 6h, UTC, et évolution. Haute pression sur la Manche, se décalant vers l'Europe centrale. Dépression se creusant 1000 hectopascal sur le proche Atlantique en fin de journée. Talouègue associé se décalant sur la pointe bretonne dimanche vers la mi-journée, puis en Manche. Prévision pour l'après-midi du samedi 26 septembre. Vent. Variable 2, 1 4, de secteur nord-est dominant en Manche. Mer. De l'Agde, à Bréhat. D'Elle, à peu agité. De Bréhat, à Pinard. Peu agité, à agité. Houle. Ouest, à nord-ouest, hein, à 2,50 m d'est en ouest. Temps. Éclaircie et passage nuageux. Visibilité. Bonne. Prévision pour la nuit du samedi 26 septembre au dimanche 27 septembre. Vent. Secteur S3, 1 4, parfois 5 en entrée de Manche, environ sud, à sud-est 3, 1 4, parfois 5, en seconde partie de nuit. Mer. De Flémanville, à Bréhat. D'Elle. Un peu agité. Ailleurs.

0: C'est en fin de journée. Ailleurs, peu agitée, a agité, devenant localement forte sur la pointe bretonne en fin de journée. Houle. Ouest, à nord-ouest, hein, à 2 mètres d'est en ouest, s'amplifiant localement ouest 2, à 2 mètres 50 sur la pointe bretonne l'après-midi. Temps. Devenant couvert et pluvieux. Visibilité. Moyenne, à sous-précipitation. Tendance pour la nuit du 27 au 28 et la journée du lundi 28 septembre. Vent. Secteur nord-ouest, 3 à 4, parfois 5. Environ secteur nord-est, 2 à 4 en seconde partie de nuit, puis fraîchissant 3 à 5 en journée. Mer. Peu agité, à agité. Houle. Ouest. À nord-ouest, hein, à 2 mètres 50 d'est en ouest. Temps. Très nuageux avec pluie, parfois orageuse. Visibilité. Moyenne, à mauvaise sous-précipitation. Observation le samedi 26 septembre 2026. À 9h, UTC. Ouessant. Vent est sud-est 4 nœuds. Mer peu agitée. 1025 hectopascal en hausse. Très nuageux, à couvert, visibilité 10 000. Bas, vent nord-est sinueux, visibilité 8 000. Brignevent, vent nord-est 4 nœuds, mer peu agitée, nuageux avec éclaircie, visibilité 9 000. Bréa, vent nord-nord-est sinueux, visibilité 10 000. Cap de Lague, vent nord-nord-est sinueux, 1024 hectopascal en hausse. Nuageux avec éclaircie, visibilité 5000. Pointe du Raz. Vent nord-est 4 nœuds. Le prochain bulletin sera enregistré le samedi 26 septembre 2026, vers 18h15 légal. Météo France vous remercie de votre attention.
1: 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Fin de la diffusion du bulletin météorologique côtier. Je repasse 16. Bon quart à tous. Terminé.

les douches pour un tour de l'île de 14 carrés. Ok.

peux faire tout descendre tous tes tours de l'île, là, tu te cales si tu veux, Valentin. Par contre, je traînerai pas après la petite cale hein, si je peux partir à 14h40. La mer galope à monter.

0: SNCF démarre.
1: Coucou Marie.
0: Oh, Marie a repris du service, c'est pas beau ça.
2: Nous aussi, Marie, on est content de t'avoir.

0: On va aller d'abord et on va laisser le bon côté.
1: Bon, vas-y, hein, y a pas de bon côté. Bah, où tu veux.
0: On fout priorité au service.
1: Voilà. D'un bord ou de l'autre.
0: Moi, je veux pas compliquer. Je veux pas compliquer.
1: Bon, non, t'es parti de l'autre bord.
0: Bon, écoute, c'est pas fini ma phrase. Jean-Hubert m'a pas demandé, il est parti de bas bord. Donc, on va aller bas bord.

0: J'avais envoyé les tomes à la 2, yo. Ah oui. Merde. En train de faire les cons, mais bon, après si j'oublie Tom.
1: Non, c'est bon, on l'a pas oublié.

0: comme il est emmerdé dans sa bulle, il n'y a pas de P2.
1: Ouais, ça c'est perturbant. On va mettre des haut-parleurs comme à l'ancienne. Ou un casque que tu branches, tu peux parler.
0: Ouais, tu fais OK Siri.

0: Y'a pas de soucis, on fait comme tu dis.
1: Ah, t'es là?
0: Ouais, laisse-moi finir de manœuvrer.
1: Du coup, c'est demain matin que tu me remplaces, c'est ça, ou demain après-midi?
0: Demain après-midi, de 17h30 à 18h30.
1: Ouais, deux départs.

0: ça change rien pour vous, hein, si on était à la Dewey, t'aurais fini à la même heure.
1: Oh bah oui, non, non, nous ça change rien du tout. Pour personne d'ailleurs.
0: Non.
2: Oh si, pour moi.
1: Bah même pas, il y avait 4 bateaux.
2: Moi j'aurais peut-être fini à midi et demi quoi. Et Dewey faisait des tours de 14h40, je sais pas.
1: Bah non, t'aurais fait 13h40 pareil, pour la pause.
2: Ouais, ça dépend. T'as des jours où tu peux la midi et demi, d'autres où tu peux pas. Ça dépend des équipages en fait.
1: Bah nous on est que des CDI, on est niqués.
2: Nous on est niqués, exactement.
0: Bon, pas midi et demi de service, on appellera beaucoup nous. T'es plus près des 18h que des midi et demi.
1: C'est exactement ce qu'on disait, tu vois, ce midi avec Guillaume et Steve, on a plus beaucoup de demi-journées. Ouais.
2: Ah, nous deux services, c'est comme you, on a dit on a 22, on a fini à midi et demi. C'est tout, ouais, c'était ouais, 17-18h, parce qu'il y avait toujours un éolien trinqué ou un affrêtement, une connerie.
0: Ouais, bah le dernier jour de service qu'on a eu, là, c'était un éolien et puis un extérieur. Du coup, t'es là jusqu'à éolien 5A, donc t'es là jusqu'à 6h, quoi.
2: Voir 6h30 selon qui rentre de 5h. Certains rentrent là-bas à 9h.
0: Ah, ça c'est encore autre chose.

0: Sujet tabou, sujet tabou, je sors.
1: Bon, y a pas de tabou, hein. C'est comme dans le sexe, hein.
0: Je suis pudique, chut. Je suis comme Guillaume. Hein, Guillaume, t'es putain. Guillaume va te choquer sur pas trop de cul, il va encore dire, vous êtes pas possible.
1: Toi, pudique, ça m'étonnerait. On avait vu les photos de toi sous les douches au foot.
0: Ah oui, comme Steve veut plus prendre des douches, il prend des photos maintenant.
1: Chacun son métier. Il y a le tourneur, il y a le scénariste et il y a l'acteur.
0: Bah attends, je vais faire le pari, je vais mettre des gonzesses à poil dans la douche. On verra si Steve repart pas à la douche. Je pense qu'il retourne dans la douche.
1: Bah il a acheté une nouvelle GoPro qui va sous l'eau. Il a dit qu'il re-signait pendant 5 ans là.
0: Je vais le prendre au mot.
1: Des meufs par contre, pas des cajots quoi.
0: Soyez dans un carnet d'adresse, on m'enverra quelques noms et je m'occuperai du recrutement.
2: Oh c'est pas vrai, il y a du 5e avec nous.
0: Oh
2: si.
1: Ah nous on avait deux tout à l'heure aussi, on leur a dit d'attendre le terrasse que le bateau allait arriver.
0: Pourtant on leur a bien dit, ne bougez pas de là, cale numéro 2, même bateau, même équipage.
2: Bon ça fait à peu près ça, même bateau, ouais, ouais, même équipage, à la louche quoi.
0: Jusqu'au dernier départ, jusqu'au dernier.
1: Attends, attends, pour peu qu'on se tape le RQ là, le dernier jour. Le dernier jour et qu'il y a une couille, et ben il est long.
0: Bon, t'as un peu de bol, tu vas se sauter, le dernier jour de la saison à RQ, j'y crois pas trop.
2: Non, mais il est même pas sur les réseaux, regardez là.
1: Il est pas affiché.
2: Bah il est sur le téléphone, je regardais combien il y avait tout à l'heure, mais il est pas dedans.
1: Oh, une journée de repos pour nous aussi alors.
2: Non, on est de service, on finira à midi et demi.
0: C'est pareil, nous on a une bête en Paul le jeudi quand. Mardi quand on revient. On est dès... Marion me dit que l'autre jour qu'il y avait personne dessus. Hein.
2: Bon, non, c'est fini. Ok.
1: J'ai peut-être aller à quai quand même, parce que s'il y a 4h15 qui arrive.
2: Voilà, ça va faire.
1: Non, non, non, j'attends avec la mer monte, la tête est pas couverte.
0: Sujet tabou encore.

0: Noter que si ma avec 5 marches à la troisième avec Patrice, hein. Pour stagger le kiosque, mais 5 marches, hein, ça passe.
1: T'inquiète, c'est ça que t'as dit, toi tu prends Binic.
0: Non, on va faire l'inverse. Je prends 5K, tu prends Binic. J'ai que 15 comme ça déposé à 5K, je reviendrai tout de suite.

0: si vous voulez prendre la brigatine ici, elle sera nickel. Hein. Il y a un pack d'eau et demi, il y a du café. Et Riton a fait les filtres de mer. Le bateau sera propre. Tout était balayé partout.
1: Ça marche. C'est ce qu'on a dit en passant, tu vois. L'autre jour, on l'a mis propre, mais on n'a pas dû faire assez.
0: Oh non, on met toujours un petit coup de balai. Toi, sur le conçu, tu vois de la merde à revenir. Mais par contre, j'ai pas pensé à regarder. Je sais pas si un douai fait de l'eau douce ou pas ici.
1: T'auras le temps de faire un 5S ce soir?
0: Ouais. T'as raison.
1: Bon, quand même.
0: On rentre là. 5S d'abord, Binic après. On rentre à Bréor. J'aime mon métier, mais quand même.
1: Ah bah oui.
0: On prendra la boîte une journée s'il y a de l'eau ou du gasoil à faire. Voilà, prenons ma docteur, peut-être qu'on aura envie de l'avoir au moins une journée.
1: Oui.
0: Si je sais pas comment vous êtes bon en gasoil dans les bateaux, avec les neiges, j'ai prévu d'aller le dernier jour, le 30, là, j'irai avant ma journée, les doublages. J'aurais été faire un appoint de gasoil, même si c'est 2000 litres, mais au moins ça sera pleine pour mois d'octobre.
1: Comment il est celui-ci, je vais regarder. Bah ici on disait sinon au mois d'octobre on aurait peut-être le temps, non?
0: Oh bah oui, de toute façon, parce qu'on a le gars Kennedy et Kefren, donc on se met deux bateaux, on aura le temps.
1: Parce que ici c'est pareil, c'est ce que je disais à Guigui, on va peut-être faire le plein avant la fin de saison, il dit oh, on aura le temps au mois d'octobre.
0: Bon, au mois d'octobre on aura vraiment le temps, en N2 on aura le temps d'aller le soit avant le tour, soit après le tour.
1: Oui, donc c'est autant aller faire le plein des bateaux début octobre, pénard, non?
0: Bah avec les NAS, comme je sais pas si elle tournera au mois d'octobre, j'irai la faire comme ça, elle sera full. Faut jamais qu'il y ait un affrètement éolien, quelque chose. Il y a quand même 80% dedans.
1: On aura largement le temps le matin, là, celui qui vient en N2, là, quand les mers sont hautes, toi c'est tôt. Bah ouais, c'est ça, oui.

0: Tu récupères tes 2 de 5 et maintenant, FD ou quoi?
1: Ça dépend quel colis que tu me déposes, quoi. Si c'est le colis pour la route retour, ouais, tu peux.
0: Ah bah oui, c'est pour le retour, ouais. Attends, on va pas les garder avec nous. Déjà, ils sont perdus.
1: Je vais sur le caisse, sinon de toute façon je vais arriver à côté de toi. Si tu remets en bas dedans, il avance assez haut, je vais derrière lui.
0: Okay.
1: Je peux m'éviter un rapport de merde avec Comé au lieu du charlas. Tu vas me dire tous les deux on a déjà fait. Hein. On a déjà fait.
0: Bah oui, t'as tout cassé ou quoi?
1: Ah oui, écoute, la barre de liaison c'était quelque chose, je vous rappelle. Ça m'était bourré que t'as picolé. Non, j'ai plus de barre. Plus de barre de liaison. Avec de la marée sans barre de liaison et du courant, se tenir, c'est un peu de sacré charade quand même.
0: Ah bah oui.
1: Avec les safrons à l'envers, c'est possible de revenir sur le camp.

0: Jean-Luc Blanchelleur, oui.
1: Ce serait pas bon mois d'octobre. Valérie Simon et Christophe Kiop dans le bac.
0: Ah bon? C'est ça qui est prévu?
1: Ça, je rigole, Charlie Simon, le toit, il m'a dit, je vais plus à l'entretien alors. Comme il l'adore, j'aurais dit, vous allez ensemble, vous êtes bien avec vous là-bas. Et ouais, Simon et Christophe, ils vont se hooker up ce mois de toit, parce qu'ils étaient Simon, là.
0: Et où? Un peu olégué, quoi?
1: Le Kerb s'est dit, ouais, il va avec une semaine, je crois, ou deux, je sais pas comment il veut faire. C'est répondu, je lui ai demandé quand est-ce qu'il l'a planifié, il m'a dit début novembre, pas avant.
0: Début novembre, Olegui.
1: Ouais, je crois que c'est d'autres années. T'as l'air parti de partir proche, je
0: crois. Ouais, c'est bien. Dans ce qu'on a dit l'année dernière, encore, c'est pisser dans un violon, quoi. On a dit récupérer le Kerb le plus vite possible, quoi.
1: Ouais, je pense qu'on va le récupérer après les vacances de la Toussaint, quoi. De trucs possibles dans le bassin. Je pense que le kiosque reste le moins possible sur le bassin.
0: Ouais, de toute façon, tous les ans, c'est le même discours.
1: Écoute, on verra bien comment ça se passe. Tous les ans.
2: Il n'y a pas besoin de deux semaines au sec pour faire de l'anti-fouling et changer les dingues.
1: Il n'y a pas les vanotés à changer cette année. C'était marqué en gros dans la liste.
2: Et les vannes, bah tu fais un qui fait l'anti-fouling, les zingues, et un qui fait les vannes de mer, il y a pas deux semaines, non?
1: Ouais, c'est pour qu'il arrive le matin, qu'il va faire des fleurs.
0: C'était au début que j'étais là, tu collais le kiosque le matin, anti-fouling, le lendemain il était à l'eau, tu ramenais l'eau. Et les autres c'était pareil. On avait fait trois bateaux dans une semaine. Aller-retour.
2: Bah oui, 15 jours c'est strictement innécessaire.
0: Ah, ça sert à rien.
1: Si tu vas là-bas, la peinture tu peux la faire, la grosse partie tu peux la faire le long du ponton par vol.
3: Ouais, y'a pas de peinture à faire dessus, il a eu une totale l'année dernière, intérieur, extérieur. Normalement en peinture il doit être terne.
1: Bah juste les blancs au niveau des ballons quoi, ça part quoi, mais après c'est juste là qu'on fait de plastique et de peinture quoi, c'est tout. Je sais pas ce que passait ça nous dit dans ta liste.
2: Bah hormis les tâches comme tu dis des ballons, y'a rien à faire, enfin je pense pas après.
0: Non, plus ça sert à rien de continuer à foutre de la peinture dessus quoi.
2: Ouais déjà il avance pas, alors si tu continues de mettre du poids.
1: Et puis comme tu dis l'année dernière on est... Quand t'as fait coup de peinture on est dans une semaine.
2: Ah bah il a eu une totale intérieur-extérieur lui l'année dernière.
1: Ouais, non. T'as vu la météo qu'elle est avec aussi.
0: C'est la machine qui est pourrie.
2: Alors machine c'est alternateur, génératrice, démarreur, envoyé à réviser, génératrice babeur, tribord, je sais plus, babeur, tribord je crois, une neuve, et prise de mer à changer. Si j'ai tout compris, il y a à peu près ça, et peut-être réglage culbu ou des trucs.
0: Et pour lui, ils font rien ?
2: Ils changent les... truc qui fout les alarmes là, tu sais les petites sondes d'enfosse là qui donnent l'alarme et qui donnent le stop, ils changent le système et ils mettent comme sur la vedette des gendarmes, apparemment ça marche bien.
0: Ouais mais si t'as pris son dû ce serait la même quoi.
2: C'est ce que j'ai dit aussi hein, on m'a dit que ça allait le faire.
0: C'est pas ça qui va monter ta pression. Bon je suis qu'un petit mécanisé hein, mais ouais là, non ça changera rien du tout quoi.
2: C'est la première réflexion que je me suis fait aussi. Ça changera strictement rien ni à l'huile ni à la pression d'huile.
0: Ah bien sûr que non. Ta pression d'huile le matin quand tu démarres, t'es à 4 bars, 4 bars 5, t'es bien. Arrivé à 1h, 1h30, t'es saoulé 1 bar. Donc ton panneau il marche.
2: 1 bar 2 en direct en bas. 1 bar 2 ou 1 bar 4 je crois. 1 bar 2.
0: Ouh, c'est normal.
1: On l'avait pris cet été, là, Guillaume avait essayé, qu'on a fait la joint tous les deux dessus, là, et il avait mis le manoir direct en bas, il m'a dit qu'il a pas conduit son bol. C'était un bardé, quoi. Comme tu dis, peut-être juste changer la vitesse, peut-être l'huile qui est trop visqueuse, peut-être, je sais pas, moi j'y connais pas grand-chose, mais juste changer l'huile moteur pour qu'on m'en fait.
0: Je l'ai dit déjà, mais t'as un peu plus là, pour les vieux bourrins, là. Tu mets un truc un peu plus épais juste pour essayer, t'as que 25 litres dedans, quoi. Ça coûte rien. Hein. Et la dernière fois qu'on l'a pris là, cet été, je sais que tu passais sous les un bar en haut.

0: On te ramène deux de 5 et Tom. On te ramène deux de 5 et. Oh, c'est pas pour moi. Ils ont pas aimé.
1: Et je te garantis que s'ils avaient manqué deux, j'aurais pas trop aimé non plus.
0: Non, mais si le boulot était bien fait, vas-y Tom quoi.

Je vais faire shit homme, 2 de 5 et c'est pas bon pour ton CDI.

0: Oh, c'est gentil, monsieur Magui.
1: Vas-y, vas-y.
0: Merci. Est-ce que tu me reçois, Tom? Je vais me mettre à l'intérieur, comme David s'est mis dehors, à la place de You. Je vais me foutre à l'intérieur, si tu pourras envoyer 5 Ebinik, si tu veux. Si tu peux leur dire de prendre leur billet, de le garder en main, on va faire un contrôle à l'embarquement, s'il te plaît.

La billetterie de la Briatine. Nous repartons sur le cabinet avec 100 passagers. J'ai un passager de plus que ce matin. C'était l'absent du, un des absents du groupe qui s'est rajouté dessus. Bonne soirée à vous et à demain. Cent cinq, 105. 105.

0: Bon bah you, à tout à l'heure, et l'équipage Monsieur Mulon, bah demain matin.
1: Bah ouais, toute bonne route.

0: juste pour les tampons de Guigui. Oh, tu peux y aller, la machine.
1: Non, il était sur la plage avant.
0: Ah merde. Je vais encore me faire engueuler.
1: Je vais installer un réducteur de pression là, sur vos cornes, j'en ai marre.
0: Ouais, il nous a redit tout à l'heure encore. J'ai vu Abric au marché, mais ils sont nuls à chier. 40 balles sur Amazon, c'est 15 euros. Je vais commander un. Il dit, mais une pince à linge sur le tuyau, ça suffit.

0: Tu vois le Merkin Mercredi sur ton téléphone, tu entends ou pas?
1: Non, tu vois, on vient juste de parler de ça aussi, ni l'éolien, ni le Merkin, y'a rien.
0: Ah ouais, je regardais ça et je tiens, c'est peut-être moi qui bug, mais bah non.
1: On rendra ça au chef demain.

0: Après, s'ils ont le même logiciel que nous, en théorie, bah, y a pas quoi.
1: Bah ouais, est-ce qu'elle avait pas mis ça au cas où?
0: Bah, il est sur les. J'ai regardé sur les commandes sur les papiers de réseau, là, sur les docs, il est dessus.
1: Doc papier là?
0: Ouais.
1: Un bête pain Paul, c'est pareil.
0: Ah, bête pain Paul, j'ai pas regardé. C'est quand ça?
1: Le 29 là, mais y'a rien non plus.
0: Ou un groupe spécial? Mais bon, même avec un groupe, je pense qu'ils auraient ouvert aux indices.

serait pas mal. S'il y est pas, qu'on nous file une journée de repos, ce serait cool. Bah oui. C'est toi qui dois faire celui-là? Ouais. Ouais, comme ça.

0: parce qu'en groupe, il n'y a rien du tout. Un groupe à 9h30 et plus armor, c'est tout. Après, trop t'es assez ici.
1: Bah oui, largement. De toute façon, on finit toujours qu'à 2, donc...
0: Oui, même le matin, quoi. T'es largement assez, quoi. T'as plus besoin d'être 4, là.
1: Bah quand t'as pas les tours tous les demi-heures, ça le fait.
0: Ouais, large.

0: en chemise blanche.
1: Ouais, presque.
0: Ça fait vraiment petite lunette là, petite coupe de cheveux blanc avec le petit veston bleu marine là, ouais.
1: Ouais, prof.

0: Bonne fin de journée. À bientôt. Bon repos.
1: Merci bien. Ah ouais, c'est nous qui finissons ce soir.
0: Ouais, il y a eu un petit changement.
1: Et t'avais pas prévenu? Bah non, mais c'est pas grave, on s'arrange.
0: Ouais, quand t'as un repos demain.
1: Deux jours en plus.
0: Ah, ça c'est cool.
1: Ouais.
0: Dans le deuxième, il va peut-être sauter.
1: Ouais, on s'est dit, excusez Loïc, je sais pas ce qu'ils vont nous pondre, mais bon là, on va se faire quelque part.
0: Profitez bien de ces deux jours. Hein.
1: Très merci. Bon, bah, plus tard, ouais. On devrait se croiser à l'ArcQuest.
0: Ah oui, de toute façon, faut que j'attende le docteur Patrick là, sur la cale. Donc je serai là.

0: revoir, monsieur de Kefren. On vous souhaite une bonne soirée, un bon repos, et on vous dit à mardi pour nous si vous êtes là.
1: Ouais, bonne soirée à vous, et puis mardi.
0: Et ben à mardi, bon repos à vous.
1: Ouais, à deux jours.

0: Origine Météo-France, bulletin Coty pour la bande des 20 000, du Cap de l'Agde à la pointe de Pinard, du samedi 26 septembre 2026, à 18h15 légal. Le vent fait référence au vent moyen selon l'échelle Beaufort, la mer est exprimée en échelle Douglas. L'heure légale correspond, l'hiver, à l'heure UTC, plus 1 heure, et l'été, à l'heure UTC, plus 2 heures. Attention, en situation normale, les rafales peuvent être supérieures de 40% au vent moyen et les vagues maximales atteindre 2 fois la hauteur significative. Pas d'avis de vent fort en cours ni prévu. Situation générale le samedi 26 septembre 2026, à 12h, UTC, et évolution. Haute pression sur la Manche, se décalant vers l'Europe centrale. Dépression se creusant 1000 hectopascales sur le proche Atlantique en soirée. Talweg associé se décalant sur la pointe bretonne dimanche vers la mi-journée, puis en Manche, avant le retour de haute pression par l'ouest la nuit suivante. Prévision pour la nuit du samedi 26 septembre au dimanche 27 septembre. Vent. Secteur est dominant 3, à 4, parfois 5 en entrée de Manche, virant sud, à sud-est 3, à 4, parfois 5, en seconde partie de nuit. Mer. De l'Agde, à Bréa. Belle, un peu agitée. De Bréa, à Pinard. Agitée. Houle. Ouest, à nord-ouest, hein, à 2 mètres d'est en ouest. Temps. Devenant très nuageux, à couvert. Visibilité. Bonne. Prévision pour la journée du dimanche 27 septembre. Vent. Secteur sud-ouest 4, à 5, parfois 6, virant ouest, à nord-ouest 2, à 4 par l'ouest l'après-midi. Rafale. Mer. De Flémanville, à Bréa. Belle, un peu agitée. Ailleurs. Peu agitée, pas agitée, devenant localement forte au large de la pointe bretonne en fin de journée. Houle. Ouest, à nord-ouest 1. À 2 mètres d'est en ouest, s'amplifiant localement ouest 2, à 2 mètres 50 sur la pointe bretonne l'après-midi. Temps. Devenant couvert et pluvieux. Visibilité. Moyenne, à sous-précipitation. Tendance pour la nuit du 27 au 28, et la journée du lundi 28 septembre. Vent. Secteur nord-ouest 2, 1 4. Virant secteur nord-est en seconde partie de nuit, puis fraîchissant 3 à 5 en journée. Mer. Peu agité, à agiter. Houle. Ouest, à nord-ouest, hein, à 2 mètres 50 d'est en ouest, s'amortissant un peu. Temps. Très nuageux avec pluie, parfois orageuse. Visibilité. Moyenne, à mauvaise sous-précipitation. Observation le samedi 26 septembre 2026, à 15h, UTC, ouest-est, vent nord 4 nœuds, mer peu agité, 22 hectopascales en baisse, très nuageux, à couvert, visibilité 10 000. Bas, vent est-nord-est 14 nœuds, visibilité 8 000. Brignoban, vent est-nord-est 10 nœuds, mer peu agité. Nuageux avec éclairci, visibilité 8 000. Bréa. Vent est-nord-est sinueux, visibilité 9 000. Cap de l'Agde. Vent nord-est 4 nœuds, 1023 hectopascales en baisse, nuageux avec éclairci, visibilité 4 000. Pointe du Raz. Vent sud-ouest sinueux. Le prochain bulletin sera enregistré le dimanche 27 septembre 2026. Vers 6h15 légal. Météo France vous remercie de votre attention.
1: Ici le Cross-Corsen. Fin de la diffusion du bulletin météorologique côtier. Je repasse 16. Bon quart à tous. Terminé.

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